Ma mère, quand mes padres laissent travailler à la Dios mio recommande, mais Seigneur, combien de fois, oh Padre. Je n'ai pas de problème, mais je n'ai pas de problème.